0: Dann wird in Form im Ofen meine Form so gestellt. Und dann tue ich zwei Stäbchen, die Hitzen erhalten können, drauf. Und dazu noch den Glas. Genau so. Und dann wird hoffentlich den Glas in den Form reinschmelzen. Und in 3 Tagen haben wir eine Glaskugel. Nach dem Abitur habe ich 2 Jahre Intensivkurs gemacht. Das ist sehr selektiv. Es ist psychologisch und emotional am Anfang ein bisschen brutal. Ich glaube, die Professoren geben da auch mit Absicht niedriger Noten, um zu sagen, wir sind nicht mehr hier zu spielen. Jetzt ist es ernst geworden. Ich hatte eine Sehnsucht nach was ein bisschen Tieferes, vielleicht Intellektuelles, ein bisschen was mit Poesie oder Schönheit zu tun hat.
1: Son cursus en grande école de commerce en France, c'est un autre cursus, mais encore, elle l'a inscrit. Mmh. Elle a choisi une grande école qui était proche du monde de l'art. Elle a diplômé autour des activités muséales et de gestion du monde de l'art. Mmh. Et quand elle a dévié, finalement, elle est revenue très fortement, puisqu'après son diplôme de grande école qui était destiné à l'amener peut-être dans le monde de la finance ou de la gestion d'un musée ou autre, mais elle est revenue vraiment vers le monde artistique.
2: Ça, c'était un grand tournant. Parce qu'une fois qu'elle a quitté l'école de commerce, elle était sûre que c'est ce qu'elle... Elle savait qu'elle avait choisi ça, mais elle était sûre que c'était pas ce qu'elle avait envie de faire de sa vie. Donc ça, c'est effectivement un grand tournant.